0: Fais quand même gaffe.
1: Est-ce que des fois les garçons pensent eux-mêmes à prendre un préservatif dans vos histoires? C'est pas toujours vous qui devez y penser.
2: Non, moi je trouve le mec, il n'y pense pas tellement.
0: Pas trop, non.
2: Non, c'est plutôt la
0: Enfin,
2: fille
0: quand
2: de la
0: même, hein,
2: merde et
0: quand
2: puis
0: même.
2: moi, je suis le roi.
0: C'est pas moi qui ai des risques, alors.
2: Ouais, c'est pas lui, donc il s'en fout, quoi.
0: Non, mais
3: Oh, ça doit
0: si il t'aime bien et tout, ouais. Moi, je suis. Bon, des fois, faut le rappeler, mais il fait rien contre, quoi.
2: Non.
1: Mais c'est toi qui dois quand même poser la question.
0: Non, ça dépend.
1: Est-ce que on parlait de préservatif, c'est devenu, c'est vrai, un moyen de contraception qui est remis à l'ordre du jour, entre autres par le problème du sida. Est-ce que le sida, ça vous préoccupe dans vos histoires?
0: Non, pas spécialement.
2: Non.
1: Je pense que ça peut préoccuper n'importe qui, hein, que vous ayez envie ou non maintenant de vivre vos premières relations sexuelles. Je sais pas,
0: Ouais, ça
1: à vous,
0: préoccupe
1: ça vous fait
0: toujours un
1: peur
0: petit
1: aussi.
0: peu de temps en temps, mais bon, on a quand même confiance au mec, quoi.
3: Ouais, non, c'est pas une question de confiance, je sais pas, c'est un truc, je pense pas tellement, quoi. Je me dis, bon, bah voilà, de temps en temps, j'y pense. Mais...
4: Mais si on l'aime, on se dit, c'est pas possible qu'il ait le sida, c'est pas possible, pas lui, quoi.
0: Ouais, puis c'est chiant le sida, on en a marre. Je veux dire, faut pas s'empêcher de vivre quand même. Bon, faut prendre des précautions, c'est clair, mais bon.
2: Faut s'y voir si ça fait longtemps qu'on le connaît ou pas, quoi.
0: Ouais, bien sûr.
3: Parce que si on voit que c'est le genre macho qui drague tout le monde, puis qui couche avec tout le monde, là, faut plutôt se poser
2: Ouais,
3: des
2: vaut mieux
3: questions.
0: Ah ouais,
2: le
0: mais
2: guérir,
0: c'est clair, mais bon. Puis c'est aussi pour le mec du côté. Bon, moi, je sais pas, hein.
2: Ouais.
1: Mais plus dans ce genre, tout ce qui tourne autour de vos premières relations sexuelles, c'est pour l'instant c'est plutôt sympa ou bien ça vous pose plus de problèmes que ça vous donne de plaisir?
0: Non, non, c'est sympa.
2: On sait bien.

0: Alors peut-être pour terminer, on va voir si vous avez quelque chose que vous aimeriez souhaiter. Parce que vous avez dit, et si vous nous écoutiez un peu, alors si c'était aux garçons que vous demandiez ça, hein, qu'est-ce que vous leur demanderiez d'écouter ?
1: Qu'ils nous respectent.
2: Qu'ils ne soient pas si fiers et si possessifs.
3: Que si une fois, un moment où ils en ont marre de nous, qu'ils nous le disent, pas qu'ils nous le cachent, qu'ils jouent les lâches, quoi, qu'ils nous disent ce qu'ils pensent.
0: Les souhaits sortent pas facilement.
1: Ouais, ce serait bien de pouvoir tout

0: tout connaître les sentiments, enfin pas tout parce que c'est marrant, c'est un petit jeu quand même, mais ça sera bien de temps en temps de savoir ce qu'il pense l'autre avant de te lancer quoi.
1: Mais qu'ils nous le disent, hein, des mots tendres.
2: Ouais, qu'ils comprennent bien quoi.
3: Nadège, t'as pas de souhait à faire?
0: Ouais, moi il y en a tellement, faudrait savoir. Je sais pas moi. Il y a tellement de trucs à dire qu'ils écoutent plus, qu'ils comprennent mieux, que ça s'amoie un peu chacun pour soi, quoi.
1: Ouais, surtout.
3: En tout cas, j'espère de toutes mes forces qu'ils vous auront écouté, qu'ils vous écouteront beaucoup mieux dorénavant. Alors, nous étions en studio avec Nadège, Zoé, Monica, Sandrine, Nouria, Florence et Paul, les ados en studio.

0: Dites, ça vous dirait d'aller tirer un petit coup avec moi à l'hôtel?
1: Ça va pas, non?
0: Bon, j'insiste pas.
1: Pas possible! Tu vas faire toute la plage?
0: Waouh, gentil la petite.

0: Dites, ça vous dirait d'aller tirer un petit coup avec moi à l'hôtel?
1: Vous êtes malade?
0: Bon, j'insiste pas.
1: Oh non, mais dis donc.

0: Dans le fond, c'est lui qui avait raison. Les vacances, c'est la liberté. Oh, je suis conne de pas avoir accepté. Si j'ai envie, je vois pas pourquoi je dirais pas à un mec. Dites, ça vous dirait d'aller tirer un petit coup avec moi à l'hôtel?
1: Ben, vous êtes gentil, mais...
0: Il est fatigué.
1: Je ne vois pas pourquoi je me paierais une fille vénale alors qu'en cherchant un peu sur la plage...
0: Gros salaud! Bandit! Sale

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2: Et au fait, il y a eu deux premières fois. Alors la première fois, c'était une fin de soirée avec un type dont j'étais éperdument amoureuse. Puis lui, il était suffisamment saoul pour oser, quoi. Alors, je l'ai un peu rayé cette première fois parce que ça m'embêtait que ça se soit fait dans l'ivresse. Et puis, j'ai pourtant ressenti quelque chose de très fort et puis qui m'a passablement verrouillé pour un nombre d'années important. C'est-à-dire qu'au moment de la pénétration, j'ai eu envie de pisser et je me suis retenue de pisser et ça m'a coupé toute sensation. Et j'ai compris des années après que cette envie de pisser, c'était le début d'un sentiment de plaisir, puis qu'il fallait simplement la laisser. Mais moi, j'ai eu peur de faire pipi. Celle que je gardais au fond de mon cœur, c'était la vraie première fois du fond de mon cœur. C'était quelques semaines après, toujours avec le même monsieur. Et c'était dans une grange, après une très longue marche. Alors pendant des années, je me suis dit, ça c'est la vraie première fois, c'était cette grange, c'était le foin, c'était l'odeur du foin, c'était ce sentiment d'être perdu dans une grange et de pouvoir faire l'amour. J'avais pas peur, mais j'étais chargée d'une énorme culpabilité parce que c'était interdit. Alors, je me suis sentie très émue. Et puis j'étais heureuse de ce signe d'amour. Mais au fait, au point de vue physique, je sentais rien. Donc, c'était pas une révélation non plus physiquement. C'était un acte symbolique. Et puis quant à la culpabilité, il m'a fallu vivre avec jusqu'à mon mariage. En plus de la culpabilité, il y avait encore la peur, vu que j'avais pas pris de précautions, j'avais pas de pilule. Après, il fallait s'organiser dans la vie de femme.
1: 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La première fois qu'on a fait l'amour, c'était un bon souvenir. 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
3: Première fois que j'ai fait l'amour. Entre quatre murs aussi. Plus tard, sous les arbres. Oui, c'était avec un mec que je fréquentais déjà depuis longtemps et que je laissais un petit peu traîner, un peu sur la touche. Avec beaucoup de promesses et peu de faits. Et un beau jour, sans me rendre compte, ça y était. J'étais en train de manger une pomme. C'est tout l'effet que ça m'a fait. Et par la suite, j'ai continué à manger des pommes. Eh bien, lorsqu'on passe quelques mois avec un garçon qui vous amène chez lui pour écouter la musique et puis des caresses en caresses, d'essai en essai, je le maintenais en respect parce que la première fois, ça me faisait quand même très peur. J'avais peur d'avoir mal, j'avais peur de l'inconnu. Et des caresses en caresses, une fois, il est allé un petit peu trop loin. Bien sûr que j'étais plus ou moins prête, puisque je savais que ça devait arriver quand même. Mais je n'ai pas beaucoup aimé. Je me suis sentie un petit peu trahie quand même. Je voulais décider le moment exact moi-même. J'aimais bien les jeux et que je savais toujours arrêter les jeux avant d'aller plus loin. J'avais trop peur, j'avais peur d'avoir mal. J'ai eu mal. Un petit peu, oui.
4: Et t'as eu du plaisir ?
3: Non, aucun. Aucun, et j'ai mis très très longtemps avant de recommencer avec le même garçon, bien sûr. Au moins celui-là, je connaissais, et je continue à manger des pommes.

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1: Plaisir physique, oui, la pénétration en elle-même. C'était peut-être parce qu'il y avait eu le plus réussi, parce qu'il y avait eu un déchirement, mais du plaisir, oui, bien évidemment, c'était rien, sensualité certaine, quoi, dans la, c'est pas l'approche des deux corps, oui. Je crois qu'il y avait tout en même temps, tu vois, dans le sens où c'était évident, et puis j'avais une certaine peur d'avoir mal, ça c'est sûr, ou peut-être d'être déçue, j'en sais rien trop, tu vois, à cette distance-là.
2: C'était quelque chose d'assez dense parce que ça se passait, donc j'étais dans le canton de Fribourg et puis avec une copine, donc on se fréquentait comme ça d'une manière assez classique pendant pas mal de mois et puis on avait décidé de partir le week-end dans une maison, dans une ferme de campagne très traditionnelle avec un grand lit en bois avec un grand enfin c'était assez cocasse. Et puis, donc on s'est retrouvés le week-end, on savait pas trop comment faire l'amour, hein, on n'avait pas tellement de références. Mes parents m'avaient pas du tout transmis ou parlé de ces choses-là. De son côté à elle non plus, elle avait des parents très chrétiens, très pratiquants, donc vraiment c'était l'acte d'amour pour le mariage, enfin c'était assez... Donc on a mis beaucoup de temps, avec beaucoup de prudence à s'approcher. Et puis le soir venant, on n'a pas fait ça la journée, on a fait ça de manière tout à fait classique, on a fait ça avec la nuit, enfin. Et on a passé la nuit entière finalement à se caresser, à s'embrasser, à tenter de s'aimer. On a tenté de s'aimer parce que on a eu un acte d'amour très beau dans tout ce qui était de l'accompagnement, des caresses, de surtout de ces choses-là. Donc il n'y a pas eu de pénétration, il n'y a pas eu de ça s'est pas fait sous cette forme-là. Mais pour moi, c'était la première fois que j'ai fait l'amour. C'était surtout cette approche des corps.
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2: Ouais, faut que je me trouve un homme d'expérience. Ouais, faut que je me trouve un homme d'expérience. D'expérience. J'ai l'âge quand même. Faut que je sois une femme maintenant, ou bien. Ouais, mais alors une fois qu'il était à côté de moi, sur mon lit, dans ma chambre, alors là... Je lui ai dit, j'ai jamais fait ça. Ah, oh, qu'est-ce qu'il a été bien, mais qu'est-ce qu'il était bien, franchement. Hein? Oh, très, très bien. Très, très bien. Il me disait, ça va? Ça va? Ça va? Je disais... Oui, oui. Ça va, ça va? Ça va. Oui, oui. On peut y aller. On peut y aller. On peut y aller. Ah! Ah! Ah! Ah! Ah! Ah! Ah! Ah! Ah! Ah! Ah! Ah! Ah! Ah! Ah! Ah! Ah, oh, ça va, ça va. Ah, non, j'ai rien dit. Ah, oh, doucement, doucement, doucement, doucement, doucement, doucement, doucement. Doucement, doucement. Il m'a dit, ça va? J'ai dit, oui, oui. Ça va, ça va. Ça va? Ça va. Ouais, mais moi, je pensais qu'après, eh ben, au moins, on devenait beaucoup plus... Oui, beaucoup plus, comme ça. Ben non. Rien n'avait changé. J'étais exactement comme avant. Oh. Oh, au moins... Comme ça, c'était fait et bien fait.
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3: Moi, j'avais un petit copain quand j'étais adolescente. Et puis, mais je voulais absolument pas, j'avais une trouille monstrueuse tombée enceinte, donc je voulais absolument pas qu'il me pénètre. Alors on faisait toutes sortes de jeux, et puis oui, il m'a pénétré, ce qui est complètement con, parce qu'avant c'était beaucoup mieux. Avant que, quand je le laissais pas faire ça, c'était beaucoup mieux. Après, bon, après, faire l'amour, enfin moi j'ai essayé de faire l'amour comme... J'avais entendu qu'on racontait que ça se faisait. Puis c'était pas très bien, quoi. J'osais pas dire, mais comme ça, ça me plaît pas. Je pensais que j'étais obligée de passer par là, tu vois. Puis je me disais, pourquoi chez moi, ça marche pas très bien, ça me fait un peu chier, je m'emmerde. Ouais. Voilà, c'était comme ça la première fois. Le copain que j'avais, il était aussi inexpérimenté que moi. J'avais pas peur d'avoir mal. Parce que je le connaissais, je savais bien qu'il allait pas me faire mal, mais... Non, mais c'était absurde. Je peux te dire. C'était raté complètement, on n'arrivait pas à le faire, tu vois, comme ça. On avait tout à coup l'idée qu'il fallait faire comme les grands, tu vois. Puis qu'avant, ce qu'on faisait, c'était un truc de môme. Après, lui, il y a pris goût à ça. Et puis, donc pour moi, c'était beaucoup moins bien, quoi. Après, avec lui, souvent, j'avais plus du tout de désir pour lui. Je le repoussais, mais j'arrivais pas à expliquer pourquoi. Parce qu'avant, c'était pas du tout comme ça. Donc, ça a créé des tensions entre nous, je me rappelle. Depuis qu'on a fait ça comme ça, tu vois. Avant, c'était bien. Avant qu'on découvrait notre corps ensemble, tu vois. Lui, il était aussi inexpérimenté que moi. Donc ça, c'était bien, ça. Vraiment, ça, c'est un souvenir qui est bien. Je me disais que si tu le faisais en te faisant pénétrer, c'était peut-être encore mieux. Bon, mais disons, comme ça s'est passé après, il n'y avait plus que ça, tu vois. Il n'y avait plus que la pénétration. Donc c'était vraiment chiant, quoi. Ses parents, ils avaient un hôtel, alors on allait dans une chambre d'hôtel. C'était bien. J'avais 15 ans.
1: 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Alors n'hésitez pas à prendre votre téléphone au 50 40 51 41 023 depuis la Suisse.

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1: Et oui, c'était quelque chose de magnifique, ouais. C'est difficile hein, de se rappeler ce qui se passait à ce niveau-là, au niveau émotionnel. Je dois avoir 17 ans.
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3: 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C'était vraiment un peu hyper banal.
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0: La première fois que vous avez fait l'amour, c'était il y a longtemps, c'était hier, c'était dans un champ, dans un lit, dans une voiture, c'était magnifique, c'était moche. Vous vous en souvenez, vous, de la première fois que vous avez fait l'amour? Certains pour nous, pour honte femme, s'en sont souvenus.
1: C'était en 1961, j'avais 18 ans, tout juste, et j'étais très très curieux de savoir comment cela se passait, et beaucoup trop timide pour en arriver au fait. J'avais un certain nombre de flirts, mais oui, j'étais extrêmement inhibé, extrêmement timide. Et puis finalement, vraiment, je me suis dit, il fallait que je sache. Et puis, enfin, je suis allé un jour, dans un quartier de Pigalle, très classiquement. J'étais pas vraiment décidé, mais disons. Et puis tout d'un coup, je suis arrivé dans une petite rue, il y avait un petit hôtel avec deux ou trois prostituées qui étaient sur le trottoir en bas. Et une qui était contrairement à l'habitude assez jolie, assez jeune, qui m'a dit tu viens chérie, de façon très classique. Je suis monté. Et puis bon, la partie la plus intéressante de l'affaire, c'était, je crois, monter l'escalier. À ce moment-là, j'avais très envie. Une fois arrivé dans la chambre, tout s'est déroulé de façon extrêmement clinique, hygiénique. J'avais l'impression d'être dans les mains d'une infirmière. Et puis, très gentil, très, très business-like et tout, mais vraiment un peu l'infirmière. Et puis, elle m'a fait. J'ai mis une capote. Et puis, après, tout ça, ça a pris à peu près 3 minutes. Et elle a dû se rendre compte qu'en fait, c'était la première fois parce que, après, elle m'a tendu la capote en disant, tiens, si tu veux, tu peux la mettre sous globe.

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1: 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Maintenant, un téléphone en direct. Bonjour. Est-ce que vous m'entendez? Ouais, bonjour. Oh là là, il n'y a plus personne pour notre téléphone en direct, malheureusement. Alors on retrouve Brel pour un moment.
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1: Alors que la personne qui nous a téléphoné ait la bonté de refaire le 023 50 40 51 et là nous pourrons lui parler en direct. Merci.

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Votre témoignage sur l'amour nous intéresse. N'hésitez pas à téléphoner au 50 40 51 41 023 depuis la Suisse. Et la personne qui a essayé de nous atteindre et qui a été malheureusement coupée, qu'elle n'hésite pas, qu'elle se reprécipite sur son téléphone. Nous sommes très, très curieuses et impatientes d'avoir son témoignage. Comme les mouches.

0: Voilà, nous avons un appel en direct. Bonjour.
1: Bonjour, madame.
0: Alors, vous êtes d'accord de participer à notre enquête sociologique et amoureuse?
1: Oui, enfin, je vais essayer.
0: Alors, comment ça s'est passé pour vous cette première fois?
1: Ben déjà, j'avais déjà un certain âge, j'avais environ 20 ans, 21 ans. Et donc, comme je suis dans une région, originaire d'une région assez isolée. Si
0: c'est-à-dire?
1: C'est-à-dire que je suis dans un hameau et on ne voyait pas beaucoup de femmes dans la région. Vous voyez?
0: Mm-hmm.
1: Et ce qui se passe, c'est que donc c'est un ami qui venait de l'Ardèche de temps en temps, qui m'a emmené donc chez lui. Il avait beaucoup de sœurs. Et puis, quand je suis arrivé là-bas, j'avais mal aux dents.
0: Ça tombait
1: alors,
0: mal.
1: Hein?
0: Oui.
1: Alors, bon, j'avais mal aux dents. Et puis, bon, c'est sa sœur qui m'a emmené. Et lui, donc, m'a emmené voir un dentiste, c'était le soir. Alors, je me suis promené dans une région là-bas, je ne connaissais pas. Bon, j'ai trouvé mon dentiste, impeccable. Et comme il pouvait pas me faire grand chose, c'était le soir, il pouvait pas, c'était pas une permanence, hein, je sais pas où ça se passe. Il m'a donc donné des médicaments de cheval qui m'ont soigné assez rapidement. Et puis, sa sœur, cette jolie fille, a eu la charmante
2: idée. Bonsoir, vous êtes sur Pinode.
1: Alors, ça s'est très bien passé, on a. Discuter,
0: mais comme ça, enfin, vous avez mangé de la crème au chocolat et...
1: On ne se connaissait pas, on s'est découvert assez rapidement, si vous voulez. Sur le terrain, bon, c'était les disques, c'était différentes petites choses comme ça. Et son frère, comme il était, comme moi, un peu démuni, bon, il n'avait pas grand-chose, un petit appartement. Il s'avère qu'il ne couchait pas très loin et... Bon, la nuit s'est passée... C'est très bien passé puisque je me couchais juste à côté et j'étais très vite attiré, quoi. Alors j'étais obligé de faire un grand pas. J'étais déjà à un certain âge, c'était maintenant ou jamais.
0: Parce que vous y pensiez beaucoup avant.
1: Ah bah oui, c'était quand même... J'ai pas eu une enfance très très... Comment dire... Je pense pas avoir eu l'affection que j'aurais pu avoir et donc j'ai eu beaucoup de problèmes à ce niveau-là.
0: Et ensuite, vous vous sentiez très différent?
1: Ça m'a fait beaucoup de bien, oui, j'ai senti un grand réconfort, oui, tout à fait. J'étais très très heureux et ça a duré 3 jours.
0: Et est-ce que vous avez pensé à la contraception à ce moment-là?
1: Oui, c'est-à-dire qu'elle prenait des contraceptifs.
0: Vous en avez parlé? Vous avez posé la question?
1: Non, j'ai fait confiance.
0: Alors bon, et ensuite...
1: Et ça, c'était une fille qui avait qui apparemment... était déjà plus en connaissance que moi sur ce terrain.
0: Et cela vous a donné envie de recommencer?
1: Mais je fais que ça.
0: Bon.
1: J'ai 33 ans aujourd'hui. Et je suis donc toujours très amoureux de la vie et des femmes.
0: En tout cas, nous vous remercions d'avoir participé à notre enquête sociologique et amoureuse et nous espérons vous rencontrer encore sur Ondes Femmes 93.8.
1: Je vous remercie beaucoup.
0: Merci, au revoir.
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1: Alors bon, moi j'étais persuadée, comme je pense beaucoup de nanas, que j'allais faire la première fois l'amour avec quelqu'un que j'aimerais par-dessus tout et que ce serait la grande histoire et tout. La première fois j'avais 18 ans et j'avais toujours pas rencontré apparemment le grand amour. Puis tout d'un coup je me suis dit, ouais, j'ai eu 18 ans, je crois 3 jours avant que je fasse la première fois l'amour. Et ça m'a tout d'un coup décoincé quelque chose dans l'esprit, puis je me suis dit... C'est pas possible que je reste toute ma vie sans faire l'amour et tout. Puis à 18 ans en plus, toute la plupart de mes amies, elles avaient déjà donc fait l'amour et tout. Puis j'étais un peu complexée par rapport à ça. Alors que je m'étais toujours promis que c'est quelque chose qui... que je m'en foutrais de l'âge, que je m'en foutrais de tout, quoi. Puis en fait, ça n'a pas été vraiment comme ça. Puis j'étais en Italie avec, justement, avec une copine. Et puis donc... j'ai rencontré quelqu'un. Bah, c'était pas le grand amour comme on pense que j'aurais jamais fait ma vie avec ou n'importe quoi. Puis bon, au début je voulais pas et tout. Puis j'étais non, j'ose pas. Enfin, je sais pas, il m'a ni forcé, mais il m'a. Bon, c'était pas du tout violent. Mais bon, c'était violent quand même parce que en fait ça m'a fait. Hyper mal, j'ai pas du tout aimé, j'ai failli tomber dans les pommes, enfin c'était, je pense que j'étais beaucoup trop, beaucoup trop tendue. Et puis, donc c'était, cette première expérience, c'était plutôt ce que je m'étais mis dans la tête de dire à 18 ans, ça va pas d'être vierge, et puis c'était plus dans un contexte social que j'ai fait que par ma propre volonté. J'avais même pas envie vraiment de faire l'amour. J'avais quand même assez... Ça m'attirait pas vraiment. C'est simplement l'acte de passer à autre chose, c'est-à-dire d'être plus à 18 ans la vierge. C'était plutôt pour m'aligner sur les autres copines qui avaient eu des expériences plus tôt. Mais bon, après, du coup, je me suis rendu compte en parlant avec des autres copines que... En fait, j'étais pas du tout la seule à justement avoir eu le déclic à 18 ans. Je crois que j'ai eu plus peur avant que pendant. Mais bon, pendant, ça m'a fait mal, donc j'ai pas... Pour moi, il y avait absolument rien d'érotique. Après, j'étais très, très distante avec ça. Puis après, après les vacances, après pendant une année, j'ai plus voulu, alors que j'avais des histoires, mais je voulais plus faire l'amour.

Ça s'est passé que ça devait pas se passer. C'est-à-dire que on s'y attendait. Enfin, je ne m'y attendais pas. Elle prenait pas la pilule. Donc, ça s'est passé. On s'est retrouvés ensemble sur le lit et puis qu'on faisait ce qu'on faisait d'habitude. Et puis en fait, tout à coup, tout s'est mis en marche. Et puis en fait, on a été très étonnés autant l'un que l'autre après. Et puis je pense que c'est dans le feu de l'action que tout à coup tout s'est décoincé. Que je sais pas, c'est pas comme la première fois qu'on irait aux putes et puis que t'as jamais touché une femme et puis que tout à coup tu découvres autre chose. T'as quand même déjà une habitude ou un apprentissage du corps de l'autre. Donc ça s'est pas, si tu veux, ça s'est pas passé parce que ça s'est pas super bien passé, mais c'est pas vrai non plus parce qu'il y avait pas de technique. Mais disons, c'est pas, on s'est pas retrouvé tout à coup complètement désemparé face à la chose. Après, j'étais hyper étonné parce que effectivement, je m'attendais pas qu'on le fasse ce jour-là déjà. Et puis, c'est clair que j'ai été content de le faire. C'est clair que je me rappelle que j'avais entouré la date sur le calendrier. Mais c'est tout. En fait, non, je me suis pas senti plus spécialement un homme. Avant, j'y réfléchissais dans le sens, j'ai envie de le faire. Avant la relation. C'est même une obsession. À certaines périodes de l'adolescence, et plus peut-être tu attends dans ton adolescence, plus l'obsession te travaille. Par contre, du moment que j'ai été dans cette relation, c'était plus cette obsession, c'était une chose que je voulais vivre avec cette personne, et puis que cela vienne quand ça devait venir.

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1: Et oui, c'était quelque chose de magnifique, ouais. 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

0: plus très bien.
1: Ondes Femmes 93.8 MHz, notre enquête amoureuse continue. Si vous voulez y témoigner, faites le numéro suivant, le 50 40 51 41 023 depuis la Suisse.
2: Ça s'est bien passé. Je peux dire que ça s'est bien passé, même si ça s'est passé plus vite que je pensais initialement. Quoi. Disons que je m'étais fait une idée de la chose différente de celle que j'ai vécue. Mais je l'ai bien vécu quand même. Alors, les circonstances, c'était en fait une personne que j'avais rencontrée par le biais de ma cousine qui en était un peu amoureuse, puis qui m'en avait décrit toutes les qualités et tout. Puis moi, la première fois que j'ai vu la personne, le personnage, je me suis dit, mais qui c'est ce type et tout? Qu'est-ce qu'elle peut bien lui trouver? Je le trouvais vraiment assez insupportable. Et puis... De fil en aiguille, je l'ai rencontré d'autres fois et tout. Puis je suis un peu tombée amoureuse de lui, mais je sais pas comment, par quel miracle, c'est des choses qui arrivent des fois qu'on s'explique pas. Et puis, comme il avait une copine, il était passablement plus âgé que moi aussi. Puis il était tout ce qu'il y a de plus charmant avec moi. Mais moi j'étais un peu sur la défensive parce que je savais qu'il avait une copine, et dans ma tête, la personne avec qui je partagerais ce moment, ce serait plutôt quelqu'un avec qui j'avais l'intention de rester plus longtemps, quoi. Et puis en fait, là, je voyais que c'était une histoire où il n'y aurait pas de suite, quoi.

On arrive. Ça ne la dérangera pas. Ah, je ne m'entends pas. Parce qu'on n'a pas les casques. On arrive à la fin de cette rediffusion. On va terminer avec deux, voire trois morceaux de musique. Et on vous souhaite un très bon dimanche. À dimanche prochain, toujours avec l'écoute et l'écho, avec une émission faite exprès. Donc, bon dimanche.

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Bonjour, bienvenue à Radio Yoga. Je vous propose ce matin de venir vous asseoir sur vos genoux. Prenez une position assise sur vos genoux, vos fessiers en contact avec vos talons, les mains posées sur vos cuisses. Et vous allez prendre une respiration lente et profonde par le nez. J'inspire et j'expire par les narines. Votre dos est droit. Le menton est légèrement rentré vers le sternum. Et vous allez venir respirer avec votre ventre. J'inspire, je viens gonfler le ventre. Et j'expire, je chasse l'air du ventre. Je rentre légèrement le nombril. Et je viens respirer ainsi 3 fois. Inspire, je me gorge d'air. Expire, je chasse l'air. Puis, à la prochaine expiration, je vais venir descendre mon front au sol, les mains posées, l'avant des bras posé au sol aussi. Et je viens relâcher tout le haut du corps. Et je respire ici, tranquillement. Respiration souple. Respiration de relâchement. Et j'inspire, je me redresse. Je reviens en position verticale. Et je continue. Je reviens à l'inspiration. Je gonfle mon ventre, tel un ballon. Et expiration, je pousse le nombril à l'intérieur. Je chasse l'air. Inspire, je gonfle. Expire, je dégonfle. Et à la prochaine expiration, je vais descendre mon front au sol et les mains et les bras posés au sol. Voilà, je relâche tout l'avant du corps. Respiration sans contrainte. Je dépose mon corps au sol. Et à l'inspiration, je reviens le dos droit. Une dernière fois. Inspire par le ventre. Voilà, vous allez revenir le dos droit, position verticale, les fessiers bien posés sur vos talons, respiration profonde par les narines. Les mains sont posées sur vos cuisses, paume de main sur vos cuisses, les doigts bien écartés. Les épaules sont relâchées. Prenez une inspiration par le ventre. Et j'inspire, je viens gonfler le ventre. À l'inspire, je me remplis d'air comme si je remplissais un contenant.
Et à l'expiration, je viens rentrer le ventre, chasser tout l'air, coller le nombril à la colonne. Et encore une fois, inspire, je gonfle le ventre. Et expire, je rentre le ventre. Et expire doucement, je viens déposer le front au sol et les avant-bras, les mains touchent le sol et je viens relâcher tout l'avant du corps qui se dépose complètement. Et je viens prendre comme si je devenais un peu liquide. Tout mon corps s'enfonce dans le sol. Et inspire, je reviens le dos droit. Puis, je viens poser délicatement mes mains à l'arrière des fessiers. Je viens poser les mains, les doigts en direction de mes pieds. Et je viens bien écarter les doigts, les bras sont bien tendus. Et à l'expiration, je vais basculer la nuque en arrière pour venir ouvrir toute la partie du cœur, de la cage thoracique, le plexus. Voilà, je prends une respiration ici profonde en laissant bien le cœur ouvert. Et je vais prendre 5 respirations par le nez. Un, deux, trois, quatre. Et 5. Et je reviens tout doucement. Je ramène les mains sur mes cuisses. Je relâche bien les épaules qui coulent vers le sol. Et je reprends une respiration tranquille par le nez, sans effort. Je vais maintenant poser l'index et le majeur au niveau du troisième œil, entre mes deux sourcils, et je vais boucher la narine droite et expirer à gauche. J'inspire à gauche, je ferme à gauche avec l'annulaire et j'expire à droite. Inspire à droite. Je ferme à droite et j'expire à gauche. Inspire à gauche. Je ferme à gauche et j'expire à droite. Et je vais continuer ce mouvement alterné, en essayant d'avoir une respiration très douce et un toucher aussi très doux. Voilà, sans forcer, vraiment très délicat. Puis je vais ramener délicatement mes deux mains, paumes de main, sur mes cuisses. Voilà, je vais maintenant changer de posture assise. Je vais venir en tailleur. Je vais venir m'asseoir en tailleur. Je bouge. Je peux en profiter pour venir détendre un petit peu mes pieds, mes chevilles. Si j'ai un peu des fourmis, pied droit et pied gauche,
je viens faire des petites rotations avec mes pieds pour venir détendre les articulations, laisser l'air re-rentrer dans les muscles et dans les articulations, pour après venir prendre une position en tailleur, les fessiers au sol, les genoux écartés, voilà, position confortable. Nous allons faire les mudras de l'énergie. Vous allez joindre le pouce et l'index ensemble, des deux mains, main gauche et main droite, et les autres doigts sont tendus. Vous allez imaginer de l'énergie qui circule en bas de votre corps, au niveau de Mula Bandha, au niveau du périnée. Voilà, vous allez poser vos mains avec ce mudra, paume de main vers le ciel et poignets, voilà, les poignets qui sont en contact avec les genoux. Voilà, les doigts tendus, pouce et index joints. Et je viens visualiser l'énergie au niveau du sexe, du périnée, comme une roue énergétique. J'amène ma conscience dans cet endroit.

Vous pouvez visualiser aussi une couleur rouge dans cet endroit du périnée, la base, Moulabandha.

Deuxième mudra. Mudra de la sagesse, donc le pouce et l'index en connexion, ça forme comme un cercle. Et vous allez fermer les autres doigts qui viennent être en contact, qui sont en contact avec l'intérieur de votre main. Et vous allez visualiser l'énergie du ventre, l'énergie qui circule dans le ventre. Vous pouvez visualiser la lumière jaune

Troisième mudra, vous allez mettre votre pouce à l'intérieur de votre main, puis fermer les quatre doigts sur votre pouce. Et vous allez visualiser l'énergie qui circule au niveau de la poitrine. Visualisez une énergie, une couleur plutôt verte au niveau du cœur ou bleue au niveau de la gorge. Et visualisez l'énergie qui circule au niveau du cœur, au niveau du thorax.

et imprégner en fait, amener la conscience et imprégner la couleur dans votre corps. Comme si cette couleur verte-bleue venait se dissoudre dans toute votre poitrine. Se diffuser.

Et en dernier lieu, nous allons faire l'énergie globale. Vous allez joindre votre pouce sur votre index, mudra de la sagesse comme au début. Puis vous allez fermer la main, amener les autres doigts à l'intérieur de la paume. Puis vous allez joindre vos deux mains ensemble. Donc vous allez mettre en contact les doigts ensemble. Et vous avez le pouce et l'index en direction de votre visage, qui pointent vers votre visage. Et là, vous visualisez l'énergie globale qui passe de votre base, de votre ventre, dans votre poitrine, dans votre gorge, dans votre crâne. Venez harmoniser l'ensemble de vos chakras qui longent votre colonne vertébrale. Respiration douce par le nez.

Et visualiser cette respiration qui monte et qui descend. Au rythme de l'inspire et de l'expire. Voilà, qui vient détendre l'ensemble des chakras, des roues énergétiques.

pouvez avoir les yeux fermés. Voilà, gardez cette conscience intérieure. Gardez cette conscience intérieure. Les yeux sont fermés. Vous êtes connecté à votre souffle. Vous êtes de plus en plus en conscience de la présence de votre respiration. Vous faites un cadeau d'être ici et maintenant en vous. Sentez votre présence solide, fidèle, régulière. Sentez le mouvement de l'air. La poitrine qui se soulève légèrement à l'inspire. Votre ventre qui se lève et qui s'abaisse. Notez comme votre corps participe à votre respiration. Reposez-vous dans ce souffle, comme si vous vous posez dans un hamac. Explorez vos forces en vous. Ces forces sont l'authenticité, l'énergie. Identifiez vos forces. Suivez ce mouvement naturel. Délicatement, vous allez venir ouvrir les yeux, relâcher les mains. Et revenir à votre vie quotidienne.

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0: Bonsoir à toutes et à tous, salut Damien.
1: Bonsoir David, comment vas-tu?
0: Ça va, c'est cool de se retrouver sur Radio Campus Besançon pour 2 heures de musique dada, ça faisait longtemps.
1: Musique dada, tu peux nous rappeler le concept?
0: Alors ben, le concept c'est que quand on ne décide pas d'un thème en particulier, on vient de toute façon avec un certain nombre de disques chacun, toi et moi. Et là ce soir il n'y a pas de thème en particulier, donc on a pris vraiment un peu en mode... en tout cas pour ma part complètement random dans ma collection des disques qui vont être enchaînés après le premier morceau que là toi tu vas jouer pour ouvrir le bal, on va dire.
1: Voilà, donc moi j'ai choisi mes disques tout à l'heure entre 19h08 et 19h18. J'ai pris des 45 tours, j'ai pris des 33 tours, j'ai pris un 33 tours qui est une réédition d'une cassette. J'ai oublié les CD.
0: D'accord.
1: Voilà, voilà. Après, en termes de style, on verra.
0: Ben pareil, je sais même plus ce que j'ai pris parce que j'ai dû faire ça pareil en 10 minutes. Donc, on va voir. J'ai pris des petites compilations. J'ai pris quand même plutôt des musiques enjouées, quoi, qui donnent envie de taper du pied.
1: D'accord. Bon. Est-ce que tu as pris des nouveautés ?
0: Non, j'achète plus de disques.
1: Bon, trop cher. Ça c'est le prix du pétrole hein, qui fait ça. Moi j'ai pris quelques nouveautés, dont celle qu'on s'écoute là, qui est déjà en fond sonore.
0: Ah oui, donc on a commencé le back-to-back.
1: Voilà. Ça s'appelle Kleinvolk, c'est le nom du groupe. Le nom de l'album c'est In Velde Verbrafst, ça doit être du flamand. C'est sorti sur l'excellent label parisien Antinote. Et puis voilà, c'est mon premier disque de la soirée.
0: Donc on est ensemble sur les ondes de Radio Campus Besançon jusqu'à 23h en back-to-back, Damien et David. Et puis il y a la petite nouveauté aussi, c'est que vous pouvez nous écouter en rediffusion sur Pinode le dimanche de 17h à 19h. Dimanche qui vient, quoi, c'est pareil, ce sera un dimanche sur deux de 17h à 19h sur Pinode. Si vous ne connaissez pas Pinode, allez voir, c'est sur internet et en DAB+, à Paris et à Mulhouse.
1: Et bien évidemment, sur les sites internet de Radio Campus Besançon, Radio Campus Belfort et Montbéliard, et sur notre chaîne YouTube.
0: Ouais, on est aussi sur YouTube. Vous pouvez mettre des commentaires en plus sur les vidéos YouTube.
1: Yeah.
0: Bon musique dada à vous, jusqu'à 23h.

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0: Mais qu'est-ce que c'est, David ?
1: C'est une compilation de musique pop moderne suédoise qui s'appelle Modern Pop Music According to de Selby. Et
0: ça date de quand ?
1: Ça date certainement du début des années 80, je dirais, comme ça, je vois pas de date. Et le morceau là, c'est Cloister Crime, un live superlative darling. C'est le nom du morceau, live superlative darling.
0: Super. On enchaîne avec une reprise que j'ai eu la chance de découvrir en live. J'ai passé un moment exceptionnel, notamment grâce à cette reprise. Et ça fait longtemps que je voulais l'emmener, puis régulièrement j'y pensais, puis j'oubliais. Et puis quelqu'un m'en a reparlé cette semaine, et donc je me suis dit, il faut qu'on passe ça dans Musique Dada. Donc on va

0: peut continuer, mais le... Bon, bref, il faut aussi... Ça, c'est les choses. C'est la fin de cet hommage, de cette émission hommage, entretien de Grenoble. Hommage, célébration.
1: Exploration. La collection Thierry Monnier.
0: Et donc on finit sur des morceaux de...
1: Là c'était Dogstader, des morceaux de tape music de 1964.
0: Merci pour votre écoute. Merci à Pierre et Pali et Lily et Odé qui étaient là avec nous pour nous accompagner dans cette aventure, pour nous recadrer. Merci à toutes pour votre écoute. Merci à Pinode et à l'année prochaine, très certainement. Et je dois faire une annonce que les entretiens de Grenoble vont reprendre l'année prochaine à la rentrée. Voilà. Et j'annonce déjà comme invité. Bref, pardon. Et ben vous. Vous tous. Allez, merci.
1: Ouais. Merci, Ick. Merci, Hop.
0: Ouais. Merci, Hop. Et Hop.

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0: marche pas. Il n'y a pas de courant qui sort de ça. T'es sûr? T'as pas une autre sortie? Ça, ça marche pas. Ouais. Ça marche pas.
1: On est à la bourre à propos de Minos.
0: Là, t'es en stéréo là? Tu peux mettre sur le phone à l'autre branche? Ah, tu sors de là? Bah là, tu peux, non? Ouais, tu me mets sur l'autre côté. Hein?
2: Voilà. C'est pas ça le truc.
0: Si tu le mets là, ça passe quoi. Et le R. Attends, passe-moi ton jack.

0: SM.
1: J'espère. En direct des deux ans du Carmen Camina sur pinade.org, c'est parti.

0: vous aimez pas. Ah.
1: C'est
0: on enregistre aussi pour la radio en direct. Donc si vous voulez un truc, peut-être que vous serez en live sur nous.
2: Faut dire d'être un petit genre.
0: Voilà, enfin, comme vous voulez. Après, on ne saura pas qui vous êtes.
3: La voix.
0: Le public de Camilla s'exprime.
4: Ça va ?
0: Oui, et toi ? Ouais. Merci beaucoup d'être venu du bout du monde. Un petit peu pour ça. Ça fait très plaisir.
4: Trop cool. Merci pour l'un.
0: En fait, c'est le bout de Lune et de Yann Levy en même temps.
4: Ah, trop bien.
0: Parce que, on s'est séparés devant la porte de chez moi. Parce que lui, il doit repartir et faire une heure et demie de transport. Donc, il ne pouvait pas rester. Et Lune a dit : Ah, mais ça sera peut-être retransmis, tu pourras écouter dans la voiture.
4: Ben voilà, salut Yann.
0: Ah, mais oui, bien sûr, sur Pinov.
4: Voilà.
0: Voilà.
4: p-node.org
0: N-O-D-E. À Yann Le Guay dans sa voiture. Là, vous pouvez dire coucou à Yann Le Guay, si vous ne connaissez pas.
3: Bonjour.
0: Il est gentil. On l'aime beaucoup.
3: On t'aime bien.
0: Oui. Très fort. Il est fatigué, il est tout seul. Dans la nuit.
4: Oh là là, quel courage. Mais il était là ce week-end ?
0: Non, on était ensemble dans le sud.
4: Ah.
0: Et on est repassé par ici.
4: Donc là, t'as fait 24 heures de route.
0: Ouais, exactement. Je n'ai pas suivi du tout tout le week-end de 2 ans. C'est pas grave.
4: C'était bien.
3: Oui.
4: T'as fait combien de
0: temps? 2 ans. Qui a fait tout?
4: Tout le monde.
5: Ils sont trop fatigués pour
0: répondre. Ah,
4: c'est ça. C'est quoi, 24 heures, c'est ça?
3: 26.
4: 26 heures.
3: Ouais. Là, ça commence à être
5: long. Ouais, c'est bien lourd, c'est ça.
4: Alors, il y a plus 73 sur le chat qui dit coucou Lise.
0: Coucou, 73. Plus 73. Ok, c'est parti.

0: c'était bien.
1: Oh, bien. Ah, c'est super. Bah, du coup, dédicace, il y a lui. Encore. Mais comment il fait pour écrire alors qu'il est en voiture?
2: C'est pas sage, ça.

0: merci Loïc et merci Ada d'avoir traversé Strasbourg pour permettre ce live. Merci tout le monde, merci Kaya de m'avoir apporté. Merci d'être resté. Et si vous voulez, je sais pas, en fait, je ne sais pas s'il y a une heure max. Qu'est-ce que tu en penses, Mia? Je peux encore jouer. Genre. De quoi?
1: Une
0: dernière.
1: Vas-y.
0: Ouais, ok, super. Donc encore un peu de viol.
2: Ouais.
3: On est là.
0: Super, super, super. On est là. Allez, un peu de viol. Tiens, je vais danser.

0: En fait, à la base,
1: je voulais jouer un truc, j'ai pas encore joué.
0: J'avais joué ici, quand c'était encore le chantier de la manufacture. Enfin non, c'était encore la manufacture, c'était d'abord en chantier. Avant que ce soit Carmen Camina. Il y avait une très très grande salle ici, toute vide. Et en fait, là c'était un... Là où il y a le plafond, il n'y avait pas de plafond. En fait, c'était une seule salle avec un très très très très très très très haut plafond. Là où il y a maintenant le... Comment on dit la salle, je sais pas comment ça s'appelle. Et, là, et le club, ici. Et on s'était introduit dans le chantier avec Zoom pour enregistrer des morceaux de cornemuse qui sont sortis en disque, qui s'appelle Manufacture. Et je me suis dit que c'était rigolo pour l'anniversaire des 2 ans de rejouer ça. Voilà, on va voir si ça marche. En plus, j'ai pas trop répété. Mais voilà, tentez ça. C'est encore une dédicace à Yann Mugui, donc. Je crois qu'il doit être arrivé là. Ouais, il t'a peut-être dit alors.
2: Il est déjà arrivé.
0: Il était arrivé, ouais. C'est pour ça. Que, c'est pour
2: ça résonne dans la forêt noire.
0: Il n'y a pas trop froid. Cela dit, ça l'empêche peut-être d'aller dormir.

0: Voilà,
1: fuite okay. Improvisée. Désolé pour le cut, j'avais plus de batterie. Bienvenue au Carmen Camille.
0: Ouf, on est re-là. Et on est de nouveau avec Lune le dé. Pour une petite comptine de fin. Enfin, quoi que non, je sais que je suis calme. C'est que Lune qui improvise en fait.

0: c'est que tu... Comment t'as fait pour le casque? Oh ah, regarde son casque, c'était ça en fait.
1: Ah,
0: wow.
1: C'est un casque.
0: Wow. C'est beau. Un très beau casque. J'ai bien dit.
2: Bravo Anna pour la retransmission live.
0: Franchement, ouais. Franchement, et je lui ai demandé genre une heure avant. Une heure et demie.
2: Rien, mais ça m'étonne
0: alors qu'elle était à la moquetterie.
2: Laisse tomber. Ils peuvent toquer.
0: Ah,
2: bravo.
0: Super. Ah, il est là.
2: C'est bien. C'est marrant de finir un Carmel comme ça.
0: C'est vrai. Alors, c'est bien. Oh, tu étais là.
3: Qu'est-ce que c'est comme instrument?
0: Ça.
3: Dis, s'il te plaît.
0: Une vielle à roue.
3: Comment ça s'appelle?
0: Vielle à roue. Vielle. Regarde, attends, je te montre. C'est qui là? Hop! Vielle. Mais comme c'est long d'écrire vielle à roue, là, c'est juste écrit vielle. Ah ouais! Quoi, Kaya?
4: C'est
5: sur le même. Pour info, on est toujours sur le même. Sur la
0: ok.
5: J'ai le stream jusqu'à 1h30.
0: On est toujours là.
5: Donc on peut parler justement des instruments et tout.
0: Excellent.
5: Ta vielle, dis donc, tu l'as modifiée ou elle est.
0: Alors, la vielle est, est une vielle normale.
5: Ouais.
0: Pour une vielle qui a été faite à son époque, oui. C'est-à-dire en 2001, je crois.
5: Ah ouais, elle est toute récente.
0: C'est ça. Donc elle est normale dans le sens où elle a été faite pour sonner comme une vraie vielle et fonctionner comme une vraie vielle. Mais je trouve que j'ai fabriqué des petites pièces de bois qui sont normalement déjà sur la. Une vielle qui s'appelle Les Chiens. Mais j'en ai fait des qui font des sons un peu plus rigolos que ce que. Enfin, que je trouve plus rigolo personnellement, que ce qu'on a l'habitude de faire avec des vielles, même si j'aime bien le son du chien de base. J'en ai
5: donc aussi le chien pour les personnes qui savent pas, c'est le truc qui continue, quoi, c'est ça?
0: Non, c'est le truc qui sert justement à faire un peu du rythme dans le son continu. Donc c'est une petite pièce de bois qu'on met sous une corde pour que ça vibre, que ça fasse comme un genre de... Je sais pas comment dire. En gros, ça fait grésiller ce contre...
5: Oui, c'est des harmonies bizarres.
0: En instable, ouais, c'est instabilité, du coup,
5: ouais.
0: Ça grésille comme ça. Je peux pas vous montrer parce que là, j'ai tout, vous faire entendre parce que là, j'ai tout... voilà. Mais, oui, bien sûr, mais c'est pas grave. Il y a peut-être des personnes qui savent. Et en fait, quand ça... Donc, ce petit bout de bois qui n'est pas... stable fait bouger aussi la corde qui fait qui grésille et donc on se sert dans... vraiment pour faire du rythme avec la main.
3: Il y a une certaine instabilité dans le. Ça se sent que tu cherches l'équilibre avec le
5: noise.
0: Mais

fait juste chou. Mais j'aime bien faire des trucs un peu en les tirant un peu plus fort. Donc en fait, c'est pas qu'elle est modifiée en soi, c'est quand même le principe de la vielle, mais que on peut un peu tirer, pousser.

On peut parler de quoi? De quoi on peut parler? Sinon, il y avait de la cornemuse et du bip. Le bip, c'est super, c'est un instrument qu'a fabriqué Frédéric Mancini. Shout out Frédéric Mancini, qui bricole des synthés et il a fabriqué le bip. Enfin, en vrai, il appelle ça le fun, mais moi, j'ai

0: dans le guidon.
1: Ok.
0: Oui, je suis.
2: Bon. Okay. Attends, que la discussion soit partie.
1: Si t'as besoin d'aide,
0: Attends,
1: il
0: faut juste que je reste concentrée.
1: Mais
0: oui, je te dirais si.
1: Ouais.
2: Il y en a un autre là, c'est bon, je les ai tous.
1: C'est bon. En tout cas, il a fait plein de compliments.
2: C'est vrai, c'est qui?
1: C'est Yann.
2: C'est Yann. Parce que tous les morceaux, c'est dédié à Yann.
1: Oui, c'est clair. Je l'achète.
2: Est-ce qu'il est tout seul?
1: Ben, je sais pas, peut-être qu'il y a des gens dans... Mais
2: il y a que Yann qui parle.
3: On va parler.
2: Ah, ça fait plaisir, Yann, que tu sois resté jusqu'au bout et que du coup, t'es pas dormi.
1: Peut-être qu'il a fini par partir.
2: Peut-être. Bonne nuit. Silencieux. Fais de beaux rêves, Yann. Dors longtemps.
1: Vous avez fait une bonne journée, ça s'est bien passé.
2: C'était super. On était à 7, je n'étais jamais allé à 7.
1: Ah ouais.
4: Vous étiez que deux? Pardon.
2: Et à 7, on a été au musée international des arts modestes, Miam. Mmh. C'était super. Oh, coucou! Mais tu es là? Mmh. Non, c'est pas enregistré, c'est en live sur Pinode. Il y a Mona qui arrive.
4: Mmh. Salut.
2: On a encore jusqu'à 1h30. Pour raconter des bêtises. Tu vas raconter des bêtises avec nous?
5: Je viens raconter des bêtises avec
2: nous. Génial, on a Mona qui va raconter des bêtises avec nous.
1: Alors, t'as donc, fait la fête, toi?
2: Autour
5: non,
2: de
5: j'ai
2: nous,
5: travaillé.
2: Donc...
5: Ah, tu travaillais là?
6: Oui.
2: Elle travaillait au Bastion.
1: Oh, wow.
6: Et j'ai aussi travaillé au Carmen.
2: Ah bon?
6: Ouais.
2: T'as
6: vu? Je suis physio.
2: Oh!
6: Je suis physio SQ.
2: Ah ouais. Je t'ai pas vu, on n'est pas passé par toi.
6: Non, alors... Parce que sur les 24 heures, j'ai fait 12 heures.
2: Okay.
6: Du coup, j'ai fait physio hier soir.
2: Okay.
6: Et là, aujourd'hui, j'étais en sécu.
2: Okay.
6: Bon, je tournais dans tout le club. M'assurer que tout le monde va bien, bien hydraté.
2: Oui,
6: d'ailleurs, manger des fruits.
4: Est-ce qu'on est hydraté? Oui, on est hydraté.
2: Oui, on a mangé des grenadines, bien sûr. C'est ça,
3: tout à fait. Grenadine.
6: C'était bien.
4: On est sucré.
2: Super. Et toi, t'as passé un moment?
6: Oui, tu m'as fait chialer avec la cornemuse.
2: Laquelle t'as préférée?
6: C'est alors, bah du coup, moi, j'ai dû, vers la fin, bah, quand tu as commencé à jouer avec Liz,
2: oui.
6: On fermait le rooftop, donc j'ai dû partir travailler.
2: Ah oui, d'accord.
6: Mais la première, du coup, qui est la grande, qui est là, magnifique.
2: Magnifique.
6: C'est
2: même belle cornemuse.
6: Ça me fait
2: dire que tu l'aimes, j'ai eu un petit crush dessus.
6: Non, celle d'à côté.
2: Ah, celle-là,
3: c'est vraiment
2: grande. Ça, c'est la grande grande.
4: Grande.
2: C'est vrai qu'en fait il y a la demi-grande, parce qu'avant c'était ça la petite et c'est ça la grande, maintenant il y en a une moyenne.
6: C'est magnifique. Oh, et je rêve de faire une performance avec toi.
2: Mais tu sais que j'avais une idée, alors est-ce que Alicia t'en a parlé?
6: Pas encore, je crois pas.
2: Je me suis dit qu'on pouvait l'attacher avec une cornemuse et que du coup les cordes presseraient la poche de la cornemuse et que ça ferait du son. Ça serait génial, non? Il faut faire ça absolument.
4: On veut voir ça.
2: J'aimerais trop voir ça.
4: On veut absolument voir ça.
2: Voilà, alors les gens qui parlent sont ici présents, ici présentes. Je fais le tour pour les gens de la radio qui écoutent pour Yann Muguet qui fait dodo. Kaya, Lune, Liz, Mona et Ada. Voilà, il n'y a plus personne parce que tout le monde est parti dormir.
4: Tout le monde s'est barré.
2: Et donc qu'est-ce qu'on disait? On disait qu'il faudrait faire une perf avec Alicia. Enfin, Alicia, ce serait super parce que je t'ai vu que faire des trucs avec Alicia pour l'instant.
6: Avec Alicia.
2: Ça serait génial.
6: Avec Alicia.
2: C'est franchement, vous
1: faites des suspensions avec des cordages.
6: C'est ça. On est du coup artiste Shibari. On travaille beaucoup les cordes dans un univers assez doux, très suspendu dans le temps, sans mauvais jeu de mots. Mm-hmm. Et aujourd'hui, on a fait une performance au Bastion avec une violoncelliste en live qui est Alma. La grande et unique. Je l'ai suspendue d'une baignoire en fonte.
1: Waouh.
6: C'était avec de l'eau et tout ça, c'était très joli.
2: J'ai vu passer qu'une photo ou deux, mais ça avait l'air super.
4: Ah ouais.
2: Dans la salle de bain du Bastion. Enfin, les toilettes, la salle de bain.
6: Dans l'ancienne salle d'eau, ouais.
2: L'ancienne salle d'eau. Mais j'imagine qu'il y a des images qui ont été faites, voire des vidéos.
6: Oui, je te montrerai ça.
2: Oui.
1: Et alors, ça s'est bien passé, ces 24 heures là, toi t'as beaucoup travaillé.
6: Intense.
1: Ouais.
6: Oui, intense.
1: C'est pas qu'il y a du drama.
6: Non. Je vais pas dire ça en direct à la radio, mais tout a été géré comme il se devait.
1: Bravo, quel professionnalisme.
6: Et dans très exactement 9h, je m'en vais pour 5 heures de randonnée avec mon chéri.
1: Oh my god, ok.
2: Wow.
1: Oh. Ben,
6: ouais. Tu... achevez-moi.
2: Ça vaut la peine. Enfin, après...
1: Alors, si on veut, si on est trop fatigué pour faire la parlotte, on peut aussi juste passer l'antenne à Lapin Culte.
2: Est-ce qu'il y a quelqu'un qui est chaud là?
1: Quoi?
2: Il y a quelqu'un qui est chaud?
1: Chaud?
6: De reprendre l'appel.
1: Le stream?
2: Ouais. Ou,
1: bah non, mais c'est juste le flux en fait qui est censé passer à 1h30, du coup je peux genre le commencer maintenant quoi.
2: Je vous en dis. Qu'en dit-on?
6: Partons là-dessus.
2: Ouais, ouais, hein. On n'a pas des petites annonces à faire avant, genre venir à tel endroit, tel jour.
1: Ah oui, c'est vrai, c'est une
2: par
1: bonne
2: hasard.
1: Idée, ça.
2: Moi, j'ai pas d'idée.
1: Et du coup, on n'a même pas dit que le Carmen Femina, c'est à Strasbourg, c'est un genre de club,
2: mais
1: il y a des trucs parfois plus expé et tout. Et du coup, là, c'était les 2 ans, l'anniversaire, après plein de DJ sets pendant 24 heures. Dans les
6: 26
1: deux
6: 26
1: heures. 26 heures, pardon.
6: 26 heures de DJ sets non-stop.
1: Sorry, babe. Oh my god. Ouais, tu t'es reposé un peu?
2: Il y a eu des lives, non? Il n'y a pas eu d'autres concerts? D'autres...
6: Non, il n'y a eu que toi en live.
2: Ok. Je croyais avoir vu au moins un autre live entre parenthèses.
6: Ah, ou alors je suis passée à côté.
2: Je sais plus qui c'était. Non, je vais regarder, j'ai eu. Oui, voilà, c'est à Strasbourg et ça a 12 ans. Joyeux anniversaire. Oh tiens, je suis bon anniversaire au bip.
3: Ah oui.
2: Histoire de finir ça bien.
4: L'anniversaire de Camille.
2: Non.
1: Oh, wow.

0: Voilà, joyeux anniversaire Samina.
1: Ah,
0: bon, ça c'est bon.
1: Voilà. Bon, allez, je...
0: On peut lâcher la fin.
1: Ouais. Ouais, je vais voir si tout le monde est sorti.
2: Ouais.
0: Là, on va faire pareil tout doucement. Ouais. Enfin, la partie sortir, pas la partie voir si tout le monde est sorti.

0: Bon, ça va, là, la grenadine, c'était parfait.
1: C'était une très...
0: Oui, énorme grenadine.
2: En fait...
1: Est-ce qu'on peut...
0: Oups, pardon, je n'avais pas eu qu'à être entendu. Ah ouais, carrément.